plantations qui se posaient dans les cratères lunaires, le sol lunaire. À 328 km à l'heure de la Terre, sur le sol lunaire, les cratères lunaires. Les cratères lunaires, le Mont qui a été le 29 mars 1929, le 29 mars, il est descendu le cratère sur le sol lunaire. 21 juillet 1939, voilà. Et voilà, le 21 juillet 1939, le Yamkong a été exploré le sol du cratère lunaire pour avoir les cailloux, les pierres lunaires, les cratères lunaires qui ont été explorés par les Américains. Et les Américains ont été sur la Lune avec Neil Armstrong et Dan Crick. Et après, ils ont pris un sac, ils ont mis ça dans les sacs spéciaux, ils ont mis la poussière lunaire et les cratères lunaires, des cailloux du cratère lunaire dans les sacs. Après, ils ont envoyé ça sur la Lune. Et après, ils ont pris la capsule Apollo. Apollo 17, ils sont descendus avec Apollo. Et après, ils ont mis les cratères lunaires et la poussière lunaire pour analyser ce qui s'est passé sur le sol lunaire, les cratères. Après, ils sont descendus la même distance, de 328 km de la Lune jusqu'à la Terre. La distance, exactement quand ils sont partis pour voir l'aller-retour, c'était la même direction. Et puis après, les Américains sont descendus sur le sol américain pour le mois de l'Amérique, à côté d'un océan américain. Et les Américains, ils ont applaudi l'exploitation et l'expérience des consommants américains qui ont été sur le sol lunaire, à 328 km de la Terre. Et voilà, la station orbitale, les Américains ont descendu, ils ont applaudi. Les consommateurs américains applaudissent les cosmonautes, les Yamkong et Dan Crick sur le sol lunaire. Depuis le 21 juillet 1969. Voilà les bonnes nouvelles. Et bravo, et à bientôt. Les nouvelles que je vous ai apprises, Je vous connaissais pas avant. 21 juillet 1939. Et voilà.

Le bruit qui s'est posé sur le solinaire, le bruit à plein. Et voilà ce qu'on a entendu.